0: Attendez, c'est Wyclef qui a parlé avec nous. Quoi est-ce que nous sommes dans la zone là, man? Ah, où est-ce que nous sommes? Laurent, nous là?
1: Bonsoir.
0: Bonsoir. Qui va bien que nous allons parler là? Réfugié dans la zone là, attendez.
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